0: Fans. Ah, ça des bons créoles, il est fait. Pour faire l'argent, pour faire la vie. Ça des bons créoles
1: oh,
0: comme toi.
1: Oh, mais ça, mon beau, mais ça, mon pas. Moi, c'est différent, tu connais. Parce que là, moi, tu viens pour quitter la légende. Moi, ici, dans la Californie, il me tient la vie. Non?